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5: On garde son calme. Hein. 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Ouais. Je dis qu'il y a match nul. Il y a match nul. Tourisan 1, Aketo 1. Mato de suite, bien sûr. Maintenant, pour vous, le match en cours.
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7: votre attention, s'il vous plaît, on se calme, on garde son calme, ok. Après l'onglet de délibération, je discerne le match nul. On en reste là, c'est match nul.
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